0: Es un problema de todos, Ramón, eso está claro, y además es un problema de todos a nivel nacional. Estamos viendo también estos días, ya llevan semanas y meses y años, ¿no?, reclamándolo, ¿no? Pero en Castilla-La Mancha el problema que hay con el conejo, ¿qué decir en Cataluña con el jabalí, con la que está liando con la peste porcina africana? Aquí en Onda Agraria lo hemos dicho muchas veces, el problema que tienen muchas infraestructuras con el conejo. Cualquiera que viaja en AVE o que está en una zona cercana a las vías del AVE ve cómo están esos taludes en determinadas zonas. En fin, no es cuestión de ser agoreros, pero lo cierto es que estamos en una situación donde la fauna silvestre hay que gestionarla y hay que gestionarla de verdad. Y la demagogia no sirve en estas cuestiones, ¿no? Hay que coger el toro por los cuernos y empezar a controlar realmente las poblaciones, hacer inventarios reales y que cada uno tenga su responsabilidad. Y todo eso lo tiene que coordinar la administración. No vale que le dejen la patata caliente a determinados colectivos y se laven las manos. Y mucho menos cuando eso pasa por una burocracia infernal, que hasta que consigues los permisos, hasta que consigues que todo vaya rodado, pues pasan semanas y no estamos para perder semanas. Así que estaremos muy atentos, Ramón, a cómo vaya evolucionando todo esto, porque insisto, es un problema en Alicante, es un problema en Cataluña, es un problema en Castilla-La Mancha, es un problema en Andalucía, es un problema en toda España que no se termina de solucionar y es urgente. Estaremos muy atentos a todo ello. Ramón, muchas gracias por habernos acompañado y hasta otro día en el que seguiremos vigilando esta situación, a ver cómo está.
1: Muy bien, pues muchas gracias a vosotros. Encantado de saludaros. Buenos días.
0: Un abrazo. Y a puntito de terminar el programa, miramos al cielo, miramos al suelo y buscamos ese pronósticoız del tiempo para la semana próxima, que como c===============================================================================================================================================================================================================================================================================================================================================================================================================================================================================================================================================================================================================================================================================================================================================================================================================================================================================================================================================================================================================================================================================================================================================================================================================================================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salgamos seguros al campo. Muy buenos días, Jorge.
2: Hola, buenos días, Elías y Pablo, y un cordial saludo a nuestros amigos agricultores y ganaderos. La presencia de un embolsamiento de aire frío al oeste de Galicia va a provocar un descenso de las temperaturas por el noroeste peninsular. Seguirán siendo altas en la mitad oriental, lo que es Valencia, Cataluña, Murcia, Andalucía Oriental y Baleares tendrá temperaturas rondando los 40 grados o un poco menos. Pero sí van a bajar de forma clara en el Cantábrico, en Galicia, en Castilla y León, en Extremadura e inclusive en parte de la zona centro. Y es que esa inestabilidad se va a traducir en un aumento de la nubosidad de desarrollo por la tarde del domingo, con aguaceros irregulares en Galicia, Asturias y León. Nubes, en general, de tipo bajo a orillas del Cantábrico, persistentes gran parte del día, y por el interior, en general, tendremos nubes de tipo alto que se irán desplazando por el oeste y el interior, quedando el sureste la zona más soleada, lo que es el sur de Valencia, sureste de La Mancha, la mayor parte de Andalucía y Comunidad Murciana. Según iniciamos la semana, se mantiene esa presencia de aire frío en el noroeste de la península. No va a producir algo espectacular, pero sí que mantendrá esas temperaturas descendiendo en esa zona y actividad tormentosa por la tarde en Asturias, interior de Galicia y el noroeste de Castilla y León. En el resto seguirá nubosidad en general escasa durante el lunes. Solamente bandas de nubes altas por el interior, alguna tormenta al final de la tarde en puntos del sureste de La Mancha, interior de Murcia y sur del Ibérico, y temperaturas que en esas zonas seguirán siendo altas. La mitad oriental mantendrá esos valores térmicos bastante altos. De cara al martes, situación parecida, ese embolsamiento de aire frío se aleja un poco hacia el noroeste, se va a situar pues entre las Azores, el norte de Portugal y el sur de Irlanda, tendiendo además en los próximos días a irse hacia las Islas Británicas y no afectar a la península, con lo cual volverán a recuperarse sus valores térmicos ya prácticamente generalizados al final de la semana que vamos a iniciar. Vamos a tener nubes en el noroeste, esa nubosidad, tanto martes como miércoles, producir algún fenómeno tormentoso ocasional en la zona de Galicia y por la tarde en puntos del interior y norte de Cataluña, en el interior de Valencia y la zona del Pirineo. Destacar, las temperaturas suben de forma notable, Cataluña, Valencia, Andalucía Oriental, Murcia, sureste de La Mancha y Baleares, donde tendrán valores superiores o cercanos a los 40 grados. Va a hacer mucho calor en esas zonas. Por el noroeste seguirá ese alivio térmico, esas temperaturas bastante más suaves o inclusive normales para la época del año, y con eso ya tenemos que conformarnos, y esa situación se mantendrá en los próximos días, ya que ese aire relativamente frío se va a desplazar por el Cantábrico al acercarnos al viernes, sábado y domingo, va a producir esas precipitaciones, que serán algo más frecuentes a lo largo del viernes por Galicia y en el Cantábrico.